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3: Sur votre plateau télé ce soir, un tueur du sport et un phénomène. No Country for Old Men sur France 3, film réalisé par les frères Cohen. À la frontière qui sépare le Texas du Mexique, les trafiquants de drogue ont remplacé les voleurs de bétail. Lorsque Llewellyn Moss tombe sur une camionnette abandonnée cernée de cadavres, il ne sait rien de ce qui a conduit à ce drame.
4: Il y a quoi dans cette sacoche ?
5: Elle est pleine de fric.
6: Qu'est-ce que tu vas faire ?
5: Je sais que c'est une connerie monumentale, mais je vais quand même la faire.
7: Vous voyez que le dénommé Moss a conscience du genre de salopard qui lui court après?
8: Je venais voir Llewellyn Moss.
9: Vous êtes allé frapper chez lui?
3: Le monde de Jamie sur France 5, magazine présenté par Jamie Gourmaud sur le thème « Faut-il vraiment se mettre au sport ?» Natation, randonnée, foot, cyclisme ou encore fitness, jamais les Français n'avaient autant fait de sport. En haut du podium, le jogging est pratiqué par 12 millions de personnes, mais jusqu'à quel âge peut-on s'y mettre ? Team Jules sur France 4, documentaire. Jules, véritable phénomène du rap, est devenu en quelques années le nouveau visage de Marseille. Un enfant des quartiers populaires qui, avec un micro à 20 euros et une chambre qui lui servait de studio, a bouleversé le rap français. Indépendant, hyper productif, il impose son style et fédère les générations.
10: Il a fait trembler le Vélodrome quand même deux fois.
11: Et on était 98 000. Ça veut dire que c'était plus que Johnny Hallyday.
12: Toutes les maisons de disques ont voulu s'arracher.
3: No Country for Old Men sur France 3, Le Monde de Jamie sur France 5 et Team Jules sur France 4. Très belle soirée télé à tous.

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2: Et nous sommes le 11 mai aujourd'hui, nous fêtons les Estelles. Et en ce 11 mai, je peux vous parler de Bob Marley, mort en 1980 à 36 ans des suites d'un cancer généralisé. J'ai aussi pu vous parler de la première pièce d'un euro produite en France en 1998. Une pièce qui sort des presses de Pessac en Gironde en présence du ministre de l'économie et des finances, Dominique Strauss-Kahn. Ou encore de la première représentation de la cantatrice chauve d'Eugène Ionesco en 1950. Mais le 11 mai 1987, le procès de Klaus Barbie s'ouvre à Lyon devant la cour d'assises du Rhône. Il s'agit du premier procès tenu en France pour crimes contre l'humanité. Il a évidemment une grande importance médiatique. 800 journalistes suivent le procès qui est pour la première fois intégralement filmé. Il en résulte 145 heures de débat. Klaus Barbie, surnommé le boucher de Lyon, est jugé en tant qu'ancien officier SS, également chef de la Gestapo de Lyon entre 1943 et 44. Après plus de 40 ans d'exil au Pérou, puis en Bolivie, il est retrouvé et ramené en France. Face à Klaus Barbie et à son seul avocat, Jacques Vergès, ce sont 113 associations qui se portent partie civile. L'issue ne faisant pas de doute, le but de ce procès est davantage de donner une occasion réelle aux victimes et à leurs proches de prendre la parole et de témoigner. L'accusé ne présente aucune excuse. Klaus Barbie est finalement reconnu coupable de crimes contre l'humanité et condamné à la réclusion à perpétuité. La citation du jour est signée de la résistante Lucie Aubrac. Le racisme est la pire plaie de l'humanité. Il triomphe quand on laisse le fascisme prendre le pouvoir.

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2: Bonjour à tous, les béliers, une opportunité pourrait se présenter si vous prenez le temps de bien observer aujourd'hui. Taureau, côté cœur, vous rechercherez avant tout la stabilité et la tendresse. Quant à vous, les gémeaux, une rencontre ou une nouvelle inattendue pourrait marquer votre journée. Ami cancer, votre sensibilité est accentuée, mais cela vous permet de mieux comprendre les autres. Lion, au travail, votre détermination sera remarquée aujourd'hui. Quant à vous, les vierges, c'est une journée idéale pour régler des détails importants et avancer de manière structurée. Les balances, en amour, un geste de votre part fera toute la différence aujourd'hui. Les scorpions, cette journée est propice à l'introspection et à la préparation de vos prochaines décisions. Les sagittaires, vous ressentez un fort besoin de mouvement et de nouveautés en ce lundi. Les capricornes, c'est une journée constructive idéale pour consolider vos acquis. Veillez simplement à ne pas négliger vos émotions. Du côté des Verseaux, votre créativité est particulièrement stimulée. Vous avez de nombreuses idées, n'hésitez pas à les partager. Et puis enfin, du côté des poissons, vous êtes dans une phase plus calme et introspective. Prenez le temps de vous recentrer et d'écouter votre intuition. Je vous souhaite à tous une très belle journée et un très bon début de semaine.
3: Bon, alors aujourd'hui, je suis plutôt d'humeur bioclimatique.
4: Très bien, Chantal Chiacchella, c'est un grand classique.
3: Et demain, s'il fait trop chaud, il me faut une pergola à toit ouvrant, non?
4: Bien sûr.
3: Et si je n'ai pas envie de voir mes voisins, hein? Des stores motorisés sur la pergola, vous savez faire?
4: Évidemment.
3: Et en même temps, celle-ci est design. Oh, j'hésite, hein?
4: C'est aussi ça, le choix des pergolas, Akena.
3: Dites donc, vous n'auriez pas une pergola pour chacune de mes envies, par hasard?
4: Et si, Chantal?
3: Ben au moins, vous n'êtes pas contrariant.
4: Akena, la reine des vérandas.
3: Et des pergolas. We'll be right back.

0: Très bon réveil, il est 6h. Oui. Et surtout, bienvenue en ce lundi, les amis, en ce 11e jour du mois de mai. Encore une semaine courte, on aura l'occasion d'en parler dans quelques instants. En attendant, vous attaquez la semaine avec nous. Toujours plus de hits dans un instant. Souvenir, Jermaine Jackson et Piazza Dora. Il y aura également Miley Cyrus. C'est le 2 minutes info maintenant.
1: Bonjour à tous. L'un des Français rapatriés du navire foyer d'une infection à hantavirus présente des symptômes. Selon les informations de BFM TV, il s'agirait d'une femme. Elle aurait eu un peu de fièvre pendant le vol la ramenant vers Paris. Les résultats du test PCR seront connus dans 24 heures selon la ministre de la Santé, Stéphanie Rist. Elle était l'invitée de France 2 hier soir. La ministre qui s'est d'ailleurs voulue rassurante quant à la possibilité d'une propagation de l'hantavirus sur le territoire français. Elle a notamment rappelé qu'il s'agissait d'un virus qu'on connaît. Les 5 ressortissants tricolores, eux, ont été transportés vers l'hôpital Bichat. Ils devaient être placés en quarantaine durant 72 heures, le temps d'une évaluation médicale complète. En attendant, les opérations d'évacuation d'une partie des passagers et membres d'équipage sont terminées. Selon la ministre espagnole de la Santé, 94 personnes de 19 nationalités différentes ont été prises en charge. Emmanuel Macron n'a jamais envisagé un déploiement militaire naval dans le détroit d'Ormuz. Le président français a rappelé sa position depuis Nairobi au Kenya. Le chef de l'État répondait à Téhéran qui a menacé hier d'une réponse décisive et immédiate en cas de déploiement français et britannique dans le détroit. En parallèle, la situation se tend encore entre Iran et États-Unis. Donald Trump a fustigé hier la réponse apportée par Téhéran à sa proposition pour mettre fin à la guerre. Le président américain l'a ainsi jugé totalement inacceptable. Une enquête pour provocation à la haine dans le Vaucluse. Elle a été ouverte après la diffusion d'un champêtre lors des commémorations du 8 mai à Carpentras. Le parquet a précisé qu'il n'avait reçu aucune plainte et s'est saisi lui-même de cette affaire. Hervé Delépineau, le maire Rassemblement National de Carpentras, avait annoncé son intention de porter plainte pour malveillance et fait part de son écœurement. Et puis on termine avec un mot de football et le verdict approche en Ligue 1 pour la 33e et avant-dernière journée hier soir. Paris a fait un nouveau pas vers le titre de champion. Le PSG s'est imposé 1-0 contre Brest et conserve 6 points d'avance sur Lens avec encore 2 matchs à jouer. Excellent début de journée à tous.
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0: Toujours plus de bons souvenirs pour se décoller la tête de l'oreiller de Jermaine Jackson et Piazza Dora sur Radio 8.
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0: Soyez bienvenus les loulous, comment ça va les Ardennaises et les Ardennais? Merci d'avoir choisi Radio 8, en tout cas pour ce lundi, en ce 11 mai. C'est parti pour une nouvelle semaine ensemble. Le 6-9 de Radio 8, les courageuses et les courageux, nos amis boulangers, nos amis agriculteurs dans le domaine hospitalier, nos amis infirmières, les routiers, nos amis étudiants également qui ouvrent les yeux, vont se préparer pour aller prendre le bus et attaquer la journée de cours. En tout cas, courage à vous, vous êtes avec nous. Radio 8, nouvelle semaine, on s'intéressera aux cadeaux, bien sûr, la question du jour, l'info en plus, et puis toujours plus de 8 avant l'éphéméride et vos anniversaires. Ça repart dès maintenant avec Atiran, et voici Sapphire sur Radio 8.

0: De circonstances pour le petit-déj, Sabrina Carpenter avec Espresso sur Radio 8.
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0: Allez, bienvenue tout le monde aujourd'hui. Eh bien, c'est lundi. Aujourd'hui, nous sommes le 11 mai, 131e jour de l'année. Les prénoms à l'honneur aujourd'hui, les Estelle, les Stella et les Étoiles. Bonne fête à vous, mesdames, mesdemoiselles. Aujourd'hui, nous gagnons 3 minutes d'ensoleillement. Gare s'il gèle à la Sainte-Estelle, ça c'est pour le dicton. Et le proverbe nous dit l'esprit sert à tout, mais il ne mène à rien. Allez, bon anniversaire à nos auditrices et nos auditeurs, comme tous les matins. Aujourd'hui, c'est l'anniversaire de José Martins de Charleville-Mézières. C'est également l'anniversaire de Peggy Ravignon de Vrigne-aux-Bois. Maëva Boulanger de Rethel. Et bon anniversaire également à Peggy Le Lièvre de Semide. Voilà pour ces anniversaires. Bon anniversaire aux personnes que j'ai citées. On reviendra dessus tout à l'heure entre 7h et 8h avec d'autres personnes à la fête. Et dans un instant, toujours plus de 8 avant l'info. Ce sera avec Joey and the Beginning. Et à 6h30, le 2 minutes info, ce sera avec René sur Radio 8.
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0: On commence la semaine ensemble, vous avez choisi Radio 8, on vous souhaite plein de courage. Bon lundi, il est 6h30. Dans un instant, la météo de cette journée, Charlotte Cardin avec The Way We Touch. Avant ça, c'est le rendez-vous de l'info sur Radio 8. Et le 2 minutes info, c'est avec René. Bonjour René.
1: Bonjour, foire de Sedan 2026, un rappeur nommé aux Energy Music Awards, Dr Yaro sur la grande scène de la foire de Sedan, nommé l'an passé aux Energy Music Awards dans la catégorie révélation francophone masculine de l'année. L'artiste notamment du tube Que Pasa débarque à Sedan avec plus de 114 millions de vues à son actif. Nous écouterons tout à l'heure dans l'édition de 7h Arthur Baduro, chargé de l'organisation, qui nous en dira plus. Des mesures d'isolement adaptées mises en place par Sébastien Lecornu. Le Premier ministre a annoncé qu'un des Français rapatriés du navire de croisière touché par un foyer d'antivirus avait présenté des symptômes lors de son rapatriement ce dimanche. Ils sont d'ailleurs 5 passagers français au total à avoir été évacués hier matin. L'Iran menace la France d'une réponse immédiate en cas de déploiement dans le détroit d'Ormuz. Nouveau regain de tension au Moyen-Orient, alors que la France a ordonné au porte-avions Charles de Gaulle de faire route vers le Golfe depuis le Kenya. Ce dimanche soir, Emmanuel Macron a réagi affirmant qu'il n'était jamais question de déploiement. Édouard Philippe accélère pour 2027. Le maire du Havre a dévoilé ce dimanche l'organisation de sa campagne pour les présidentielles de 2027. Le patron d'Horizon a réuni à Reims les cadres de son parti. Il a annoncé la formation d'une direction collégiale avec notamment Christophe Béchu, le maire d'Angers, ou encore le maire de Reims, Arnaud Robinet, désormais vice-président du parti. Édouard Philippe qui tiendra un grand meeting le 5 juillet prochain à l'Adidas Arena de Paris. En régional 1, le CSA d'Ardennes tenu en échec à Dugoguez ce week-end, un but partout face à Pagny-sur-Moselle. 2 points de perdu dans la course à la montée. L'analyse d'Élise Busseglia, coach du CS dans Ardennes.
2: Non, c'est pas catastrophique dans la mesure où on est toujours leader et on a encore notre destin entre nos mains. Maintenant, sur le scénario, on a beaucoup d'occasions. On doit vraiment tuer le match. On met le premier et puis ensuite on s'éteint, on joue plus, il n'y a plus grand chose. Et puis bon, après des faits de jeu, quoi. On concède un pénalty largement évitable. Et puis bah, la balle de match est encore qu'on a, comme même scénario que contre Thionville. Donc c'est frustrant, c'est de la déception plus qu'autre chose pour les joueurs aussi qui fournissent beaucoup d'efforts. Mais non, le résultat il n'est pas catastrophique en soi. Bah, le pénalty qu'on concède, oui, il est évitable, ça c'est clair. Après, peu de frustration, c'est sûr que la barre de Colin par exemple, ça va pas dans notre sens, mais le gardien en face fait des bons arrêts aussi. Je pense que la chance, la réussite, ça se provoque. Et ce soir, ben, c'est qu'on n'a pas fait assez pour la provoquer. Ça n'a pas tourné en notre faveur. Ben, j'espère que dès le week-end prochain, s'il y a les mêmes choses, les mêmes faits de jeu, ça tournera en notre faveur.
1: Dans le même temps, Épernay a emporté Amnéville 4-2, des Sparnassiens en embuscade à 4 points désormais des Verts et Rouges au classement. Épernay, d'ailleurs, futur adversaire du CS d'Ardennes en championnat. La course à la montée est relancée. Voilà pour l'essentiel de l'actualité. On se retrouve dans quelques minutes pour la couleur du ciel de ce lundi. Pas folichon avec des averses et de la pluie, des températures automnales. Bon réveil avec nous, bon courage.

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1: Bonjour, la couleur du ciel de ce lundi, nous sommes le 11 mai, un temps automnal, pluie averse sous l'influence d'une goutte froide installée sur la France, un flux de nord à nord-ouest, humide et frais, avec des températures souvent 3 à 4 degrés sous les normales de saison, comptées aujourd'hui de 10 à 11 degrés, 10 degrés ce matin notamment à Chernelle et Noir. On se retrouve tout à l'heure dès 7h.
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0: Toujours plus de 8 dans les Ardennes. Radio 8 avec vous, c'est Elliot avec la Camille Sanegra.
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0: 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Dans un instant, la question du jour et l'horoscope de Camille, et toujours plus de 8 avec Aurélia. Dès maintenant, voici la soirée mondaine.

0: On a eu une semaine avec nos Radio 8, toujours plus de 8. C'était Jack et Carla, c'était la recette.
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0: Tous les matins, 7h10, ou 7h15, ça dépend de l'horaire. On jette un coup d'œil sur la question du jour de la veille. On revient sur vos commentaires en l'occurrence. Et ben là, on revient sur la question du jour de jeudi, parce que vendredi, on n'était pas là, c'était férié. Et la question de jeudi dernier, on vous avait posé la question avec un long week-end qui arrivait. Quel était votre programme? Alors, ça a été plus ou moins mitigé. Il y a ceux qui ont bossé pour le 8 mai. Il y a ceux qui ont fait les commémorations, ceux qui se sont reposés. Il y a eu des anniversaires en famille. Il y a ceux qui ont pas mal bossé. Il y en a qui ont fait des brocantes aussi. C'était le cas de Val. Ça a été Sophie qui nous a dit week-end pétanque. Alors on aimerait bien savoir si ça s'est bien passé, si du coup il y a eu des victoires. France qui nous a dit long week-end, pas pour tout le monde, je travaille 12 heures samedi et dimanche. Donc voilà, c'est un petit peu mitigé. Si vous avez envie de nous dire un petit peu quel est le programme du long week-end qui arrive, parce que c'est vrai que pour le coup là il y a un autre week-end qui arrive, vous nous dites ça sur les réseaux sociaux bien évidemment. Allez, en ce lundi 11 mai, nous on s'intéresse à la question du jour de ce lundi justement, avec la hausse des prix du carburant. On vous pose la question, est-ce que vous avez dû annuler certains de vos déplacements? Vous répondez sur la page Facebook Radio 8 Ardennes comme tous les jours. On va retrouver René pour le 2 minutes info dans quelques instants. Et toujours plus de hits, ce sera avec Taylor Swift. Et avant de retrouver Taylor Swift, c'est l'horoscope bouquet.
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3: Bonjour à tous, les béliers, une opportunité pourrait se présenter si vous prenez le temps de bien observer aujourd'hui. Taureau, côté cœur, vous rechercherez avant tout la stabilité et la tendresse. Quant à vous, les gémeaux, une rencontre ou une nouvelle inattendue pourrait marquer votre journée. Ami cancer, votre sensibilité est accentuée, mais cela vous permet de mieux comprendre les autres. Lion, au travail, votre détermination sera remarquée aujourd'hui. Quant à vous, les vierges, c'est une journée idéale pour régler des détails importants et avancer de manière structurée. Les balances, en amour, un geste de votre part fera tout la différence aujourd'hui. Les scorpions, cette journée est propice à l'introspection et à la préparation de vos prochaines décisions. Les sagittaires, vous ressentez un fort besoin de mouvement et de nouveauté en ce lundi. Les capricornes, c'est une journée constructive idéale pour consolider vos acquis. Veillez simplement à ne pas négliger vos émotions. Du côté des Verseaux, votre créativité est particulièrement stimulée. Vous avez de nombreuses idées, n'hésitez pas à les partager. Et puis enfin, du côté des poissons, vous êtes dans une phase plus calme et introspective. Prenez le temps de vous recentrer et d'écouter votre intuition. Je vous souhaite à tous une très belle journée et un très bon début de semaine.
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0: Très bon réveil, il est 7h. Merci d'avoir choisi Radio 8 en tout cas, où vous soyez partout dans les Ardennes, toujours plus de bons souvenirs avec Nathalie Imbruglia, avec Thorn, dans quelques instants David Guetta pour vous avec Love Don't Let Me Go dans les classiques. Avant cela, c'est le 2 minutes info sur Radio 8. Et le 2 minutes info, on retrouve dès maintenant René. Bonjour René.
1: Bonjour, bonjour à tous. Foire de Sedan 2026, un rappeur nommé aux Energy Music Awards, Dr Yaro, sera sur la grande scène de la foire de Sedan lundi. L'info est confirmée par les organisateurs. Nommé l'an passé aux Energy Music Awards dans la catégorie révélation francophone masculine de l'année, l'artiste du titre notamment Qui passa débarque à Sedan avec plus de 114 millions de vues à son actif. Arthur Baduro, chargé de l'organisation, au micro de Radio 8.
2: Docteur Yaro, il est notamment connu pour Minimum Ça, Simba, Kepasa, et il a été nommé l'année dernière aux Energy Music Awards dans la catégorie Révélation francophone masculine de l'année. Donc parce que bien évidemment, on propose de pouvoir toucher toutes les cibles, et bien évidemment, il y aura aussi du... En première partie, ça sera un groupe de métal, un groupe ardennais qui sera tout simplement validé d'ici peu.
1: Voilà, en première partie, un groupe de métal ardennais viendra chauffer la scène de cette foire de Sedan qui aura lieu donc en septembre prochain. L'un des Français rapatriés du navire foyer d'une infection à hantavirus présente des symptômes. Il s'agirait d'une femme. Elle aurait eu un peu de fièvre durant le vol, la ramenant vers Paris. Les résultats des tests PCR seront connus dans 24 heures, selon la ministre de la Santé. Les 5 ressortissants tricolores ont été transportés vers l'hôpital Bichat à Paris. Emmanuel Macron n'a jamais envisagé un déploiement militaire naval dans le détroit d'Ormuz. Le président français a rappelé sa position depuis le Kenya hier. Le chef de l'État répondait à Téhéran qui a menacé hier d'une réponse décisive et immédiate en cas de déploiement français et britannique dans le détroit. En parallèle, la situation se tend encore entre l'Iran et les États-Unis. Donald Trump a fustigé hier la réponse apportée par Téhéran à sa proposition pour mettre fin à la guerre. Le président américain l'a jugé totalement inacceptable. Le foot avec l'avant-dernière journée de Ligue 1. Paris fait un pas immense vers le titre après sa victoire 1-0 contre Brest hier. La belle opération de Lille qui se hisse à la 3e place du classement en s'imposant 1-0 à Monaco. Lyon s'incline 2-1 à Toulouse. Même chose pour Nice qui s'est incliné sur le même score à Auxerre et devient ainsi barragiste. Voilà pour l'essentiel dans cette édition. Excellent début de matinée avec nous.
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0: Dans les Ardennes, il n'y en a qu'une. Radio 8, Nathaline Brouglia, à l'instant, c'était Orne.
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0: Et comme je le dis à chaque fois, on fait son petit possible, hein, et on vous souhaite surtout un bon début de semaine avec nous et un très bon lundi. Tiens, soyez là tout à l'heure. La petite info en plus, avant 8h, comme tous les jours de la semaine, on parlera de la tendance sentimentale, hein, qui existe pourtant depuis des années. C'est le living apart together. Un couple qui vit séparément. C'est quelque chose qui se fait de plus en plus. On fait même tomber mon stylo sur la console. Donc, c'est vous dire un petit peu. Donc, je vous expliquerai tout ça en détail dans quelques instants. Si vous êtes en train de vous dire, mais c'est quoi ça? Eh ben, on en parle tout à l'heure. Ce sera juste avant 8h. Dans quelques instants, nous, c'est l'éphéméride de cette journée. L'horoscope reviendra. Ce sera avant 8h avec Camille pour la tendance signe par signe. Et puis, toujours plus de 8 avec Kamel Bente-Imanes. Et voici jusqu'au bout sur Radio 8.

0: Plein de courage à vous pour ce lundi matin. Christophe Maé, j'adore, c'est la lune.
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0: Et surtout un très bon lundi, aujourd'hui 131e jour de l'année. Pour ce 11 mai, aujourd'hui les Estelles, les Stella et les Étoiles sont à l'honneur. Bonne fête à vous mesdames ou mesdemoiselles. Aujourd'hui nous gagnons 3 minutes d'ensoleillement. Le dicton du jour, gare s'il gèle à la Sainte-Estelle. On en saura plus tout à l'heure sur la météo, ce sera un petit peu avant 8h. Aujourd'hui le proverbe nous dit l'esprit sert à tout mais il ne mène à rien. Voilà pour l'éphéméride et on va enchaîner avec vos anniversaires. Comme tous les matins, les auditrices et les auditeurs de Radio 8 sont à l'honneur. Aujourd'hui c'est l'anniversaire de Ariel Bois de Tourcelles-Chaumont, c'est aussi l'anniversaire de Chantal Beck de Sedan, Philippe Diaz de Sedan également, et pour cette heure on terminera avec Julien Quinard de Vouziers. Bon anniversaire aux personnes que j'ai citées, dernière salve d'anniversaire tout à l'heure entre 8h et 9h. Paradise, 7h30, ce sera le 2 minutes info avec René, toujours plus de 8 en préparation Alex Warren Eternity. Bonne matinée, prudent sur les routes ardennaises à l'écoute de Radio 8.
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0: Motivé pour ce lundi matin. Merci d'avoir choisi Radio 8. Il est 7h30. Le rappel de la météo dans un instant. L'info en plus, on parlera du Living Apart Together et Damiano David pour toujours plus de 8. Avant cela, c'est le 2 minutes info et on retrouve René. Bonjour René.
1: Bonjour Laurent, bonjour à tous. On débute cette édition par ce tragique accident ce dimanche à la sortie de Givet. Un motard a trouvé la mort sur la route reliant Borin à Givet. L'accident s'est déroulé peu avant midi. Le motard aurait percuté une voiture venant de Borin. Le motard, un ressortissant néerlandais, était décédé à l'arrivée des secours. La route départementale 949 a été fermée durant plusieurs heures pour permettre aux secours d'intervenir. L'un des Français rapatriés du navire foyer d'une infection à antivirus présente des symptômes. Il s'agirait d'une femme. Elle aurait eu un peu de fièvre durant le vol, la ramenant vers Paris. Les résultats des tests PCR seront connus dans 24 heures, selon la ministre de la Santé. Les 5 ressortissants tricolores ont été transportés vers l'hôpital Bichat à Paris. L'Iran menace la France d'une réponse immédiate en cas de déploiement dans le détroit d'Ormuz. Nouveau regain de tension au Moyen-Orient, alors que la France a ordonné au porte-avions Charles de Gaulle de faire route vers le Golfe depuis le Kenya ce dimanche soir. Emmanuel Macron a réagi, affirmant qu'il n'était jamais question de déploiement. Édouard Philippe accélère pour 2027. Le maire du Havre a dévoilé ce dimanche l'organisation de sa campagne pour les présidentielles de 2027. Le patron d'Horizon a réuni à Reims les cadres de son parti. Il a annoncé la formation d'une direction collégiale avec notamment Christophe Béchu, le maire d'Angers, ou encore le maire de Reims, Arnaud Robinet, désormais vice-président du parti. Édouard Philippe qui tiendra un grand meeting le 5 juillet prochain à l'Adidas Arena de Paris. En régional 1, le CSA d'Ardennes tenu en échec à Dugoguez ce week-end. Un but partout face à Pagny-sur-Moselle. 2 points de perdu dans la course à la montée. L'analyse d'Élise Busseglia, coach du CSA dans Ardennes.
2: Non, c'est pas catastrophique dans la mesure où on est toujours leader et on a encore notre destin entre nos mains. Maintenant, sur le scénario, on a beaucoup d'occasions. On doit vraiment tuer le match. On met le premier, puis ensuite on s'éteint, on joue plus, il n'y a plus grand chose. Et puis bon, après des faits de jeu, quoi. On concède un penalty largement évitable. Et puis bah, la balle de match est encore qu'on a, comme même scénario que contre Thionville. Donc c'est frustrant, c'est de la déception plus qu'autre chose pour les joueurs aussi qui fournissent beaucoup d'efforts. Mais non, le résultat, il n'est pas catastrophique en soi. Bah, le penalty qu'on concède, oui, il est évitable, ça c'est clair. Après, peu de frustration, c'est sûr que la barre de Colin, par exemple, ça ne va pas dans notre sens, mais le gardien en face fait des bons arrêts aussi. Je pense que la chance, la réussite, ça se provoque. Et ce soir, c'est qu'on n'a pas fait assez pour la provoquer. Ça n'a pas tourné en notre faveur. J'espère que dès le week-end prochain, s'il y a les mêmes choses, les mêmes faits de jeu, ça tournera en notre faveur.
1: Dans le même temps, Épernay a emporté Amnéville 4-2. Des Sparnassiens en embuscade à 4 points désormais des Verts et Rouges au classement. Épernay, d'ailleurs, futur adversaire du CS d'Ardennes en championnat. La course à la montée relancée.
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1: Bonjour, la couleur du ciel de ce lundi, nous sommes le 11 mai, un temps automnal, pluie, averse sous l'influence d'une goutte froide installée sur la France, un flux de nord à nord-ouest, humide et frais, avec des températures souvent de 3 à 4 degrés sous les normales de saison. Comptez aujourd'hui 10 degrés ce matin, un recours et flabas, et jusqu'à 11 degrés, pas plus cet après-midi attendu à Sauville, Saint-Aignan ou encore du côté de Gernelles. Excellente matinée, on se retrouve tout à l'heure dès 8h.
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0: Tout va bien dans les Ardennes, c'est lundi, on attaque la semaine ensemble. C'était Gims et Théodora avec Spa.
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0: Et on va parler de la nouvelle tendance sentimentale pour 2026. Bon, et encore, je dis 2026, je m'entends, puisque c'est quelque chose qui existe déjà depuis quelques années. On va parler du Living Apart Together, le concept du couple qui vit séparément. Alors le Living Apart Together ou le LAT, eh ben, c'est un modèle de couple qui prend de plus en plus d'ampleur. Et comme je le disais, le concept existe quand même depuis quelques années. Il est apparu en 1978 sous la plume d'un démographe néerlandais pour décrire des couples stables, mais qui choisissent volontairement de ne pas vivre sous le même toit. Alors ça n'a rien à voir avec une relation à distance, puisque les partenaires vivent souvent dans la même ville, se voient régulièrement et se considèrent pleinement comme un couple. Et il faut savoir qu'en France, eh bien, selon les statistiques, il y a 7 à 9% des adultes en couple qui déclarent vivre ainsi. Alors il y a des raisons multiples à cela, hein, préserver son autonomie, éviter les conflits du quotidien, entretenir le désir, protéger ses enfants en cas de famille recomposée, ou encore composer avec des contraintes professionnelles. Alors les spécialistes le rappellent également, le LAT, donc le LAT, hein, le Living Apart Together, eh bien ça n'est ni un échec, du coup j'en bafouille, ni une relation moins sérieuse, c'est un choix conjugal à part entière, parfaitement adapté aux nouvelles façons d'aimer aujourd'hui. Est-ce que c'est peut-être votre cas? N'hésitez pas à nous le dire, tiens, envoyez-nous un message, hein, sur la page Facebook Radio 8 Ardennes, on aura l'occasion, peut-être à l'occasion de poser la question, ce sera peut-être le sujet d'une question du jour, ça je vais la mettre de côté. Allez, restez avec nous, la question du jour justement, elle arrive dans un instant, et l'horoscope de Camille est toujours plus vite. Dès maintenant, voici Louane avec Chien.

0: Toujours plus de hits dans les Ardennes. Pierre Garnier, c'était l'horizon.
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0: La question du jour de ce lundi 11 mai. Si vous n'étiez pas là tout à l'heure, on vous la posait déjà un petit peu avant 7h et on est vraiment de circonstance, on est dans l'actualité. On vous pose la question ce matin avec la hausse des prix du carburant. Est-ce que vous avez dû annuler certains de vos déplacements ou même carrément est-ce que vous avez quasiment revu vos projets peut-être pour les vacances? Dites-nous ça sur les réseaux sociaux, la page Facebook Radio 8 Ardennes vous attend. Alors encore une fois, vu que c'est un sujet d'actualité qui est brûlant, sans faire de parallèle avec le carburant, l'essence, les flammes et compagnie, essayez de répondre avec objectivité, bienveillance. On ne s'écharpe pas, bien sûr, dans les commentaires. Donc, avec la hausse du prix du carburant, est-ce que vous avez dû annuler certains de vos déplacements? Vous répondez sur la page Facebook Radio 8 Ardennes.
3: Ça fait mal.
0: Nous ne sommes qu'amour, comme dirait l'autre. Vita, ça fait mal dans un instant. La hausse des prix du carburant, ça fait mal, oui. Vita arrive juste avant 8h. 8h, le 2 minutes info avec René. Et dès maintenant, c'est l'horoscope de Kevin.
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2: 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Bonjour à tous, les béliers, une opportunité pourrait se présenter si vous prenez le temps de bien observer aujourd'hui. Taureau, côté cœur, vous rechercherez avant tout la stabilité et la tendresse. Quant à vous, les gémeaux, une rencontre ou une nouvelle inattendue pourrait marquer votre journée. Ami cancer, votre sensibilité est accentuée, mais cela vous permet de mieux comprendre les autres. Lion, au travail, votre détermination sera remarquée aujourd'hui. Quant à vous, les vierges, c'est une journée idéale pour régler des détails importants et avancer de manière structurée. Les balances, en amour, un geste de votre part fera tout la différence aujourd'hui. Les scorpions, cette journée est propice à l'introspection et à la préparation de vos prochaines décisions. Les sagittaires, vous ressentez un fort besoin de mouvement et de nouveauté en ce lundi. Les capricornes, c'est une journée constructive idéale pour consolider vos acquis. Veillez simplement à ne pas négliger vos émotions. Du côté des Verseaux, votre créativité est particulièrement stimulée. Vous avez de nombreuses idées, n'hésitez pas à les partager. Et puis enfin, du côté des poissons, vous êtes dans une phase plus calme et introspective. Prenez le temps de vous recentrer et d'écouter votre intuition. Je vous souhaite à tous une très belle journée et un très bon début de semaine.
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0: Merci d'être avec nous, il est 8h. Dernier, en ce qui concerne le 6-9 de Radio 8, on vous accompagne peut-être sur les routes ardennaises en train de finir de vous préparer. Ce sera peut-être une journée en télétravail. En attendant, bienvenue, il y aura Khaled avec Aïcha, Houston, Jack Stall et John dans quelques secondes avec Turn the Lights Off. Avant cela, le coup d'œil sur l'info. Et le 2 minutes info dès maintenant, c'est avec René. Bonjour René.
1: Bonjour, la terrasse, un festival éphémère à Sapogne, feu cher. Cet été, le parking de la discothèque La Marlière se transforme en véritable lieu de vie et de fête à ciel ouvert avec la terrasse, un événement convivial qui promet de rassembler un large public autour de la musique et de la détente. Écoutez Alexandre Renard, le patron de La Marlière au micro de Radio 8 Ardennes.
2: Alors, nous allons faire un festival éphémère sur le parking de La Marlière où il y aura 3 dates, le 4, le 18 et le 31 juillet. Il y aura le collectif Ardennes, Joas The Gun et l'apéro ardennais. Ce sera ouvert de 18h à minuit 30. Entrée gratuite, accès aux enfants. Il y aura un coin jeu en bois pour les enfants, nourriture et boissons. Se retrouver dans un lieu où il n'y a pas de réseau, de partager un moment en pleine nature avec une sonorité un peu électronique et rock, et surtout partager tous ensemble un bon moment. Les enfants pourront rentrer, il y aura vraiment un accès jeu en bois fait par Village Vivant avec des barbes à papa et des pop-corn pour que les enfants puissent s'amuser tranquillement et les parents aussi de leur côté. Nous allons faire une décoration assez nature, une scénographie mélangée de bois, de structures métalliques et de plantes faites par Sensorium.
1: Voilà donc 3 dates à la terrasse pour ce festival, les samedis 4 et 18 juillet ainsi que le vendredi 31 juillet. Dossier complet à retrouver sur notre site internet. Un tragique accident ce dimanche à la sortie de Givet. Un motard a trouvé la mort sur la route reliant Borin à Givet. L'accident s'est déroulé peu avant midi. Le motard aurait percuté une voiture venant de Borin. Motard, un ressortissant néerlandais, était décédé à l'arrivée des secours. La RD 949 a été fermée durant plusieurs heures pour permettre aux secours d'intervenir. L'un des Français rapatriés du navire foyer d'une infection à hantavirus présente des symptômes. Il s'agirait d'une femme. Elle aurait eu un peu de fièvre durant le vol, la ramenant vers Paris. Les résultats des tests de PCR seront connus dans 24 heures, selon la ministre de la Santé. Édouard Philippe accélère pour 2027. Le maire du Havre a dévoilé ce dimanche l'organisation de sa campagne pour la présidentielle de 2027. Le patron d'Horizon a réuni à Reims les cadres de son parti. Il a annoncé la formation d'une direction collégiale avec notamment le maire de Reims, Arnaud Robinet, désormais vice-président du parti. Édouard Philippe qui tiendra un grand meeting le 5 juillet prochain à l'Adidas Arena de Paris. Le foot avec l'avant-dernière journée du championnat de Ligue 1. Paris fait un grand pas vers le titre après sa victoire 1-0 contre Brest. La belle opération de Lille qui se hisse à la 3e place du classement en s'imposant 1-0 à Monaco. Lyon s'incline 2-1 à Toulouse. Même chose pour Nice qui s'est incliné sur le même score à Auxerre et devient ainsi barragiste. Voilà pour l'essentiel dans cette édition. Très belle matinée, bon courage en ce lundi.

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0: Les meilleurs souvenirs, évidemment, sur Radio 8, c'était Khaled avec Aïcha.
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0: Mais oui, comment ça va cette heure-ci? Bon, vous êtes bien, vous êtes au taquet. Alors, il y a ceux qui, pour ce lundi, c'est peut-être un lundi de repos. Alors déjà que la semaine va être courte avec un jeudi férié, vous allez peut-être poser vendredi pour faire le pont. Ah bah du coup, vous avez carrément posé vous avez soldé les congés. Du coup, bah là, vous êtes peut-être en vacances cette semaine. Qui sait, en attendant que vous soyez au boulot ou non, vous avez choisi Radio 8, le dernier coup d'œil sur l'éphéméride dans un instant avec vos anniversaires. Et toujours plus de 8 avec le dernier Louisa dans quelques secondes. Et là, voici Kenji avec le choix sur Radio 8. Je demande

0: toujours plus de belles nouveautés dans les Ardennes. Louisa avec un instant de jet lag.
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0: Comme tous les matins d'ailleurs, Radio 8, on vous accompagne pour ce lundi. On attaque la semaine en ce moment, semaine qui va être courte. 11 mai aujourd'hui, 131e jour de l'année. Alors les prénoms, je vous les rappelle, les prénoms à la fête aujourd'hui. Aujourd'hui c'est la Sainte-Estelle, les étoiles sont également à l'honneur. Et puis les Stella, on pense à vous mesdames, mesdemoiselles, on pense à vous très fort. Et aujourd'hui c'est également la Saint-Mamère, hein. C'est le Saint-Glace bien sûr. On l'a oublié depuis ce matin, 6h. Le dicton du jour, gare s'il gèle à la Sainte-Estelle. Et le programme nous dit, l'esprit sert à tout, mais il ne mène à rien. Et le dernier coup d'œil sur nos auditrices et nos auditeurs qui fêtent leur anniversaire aujourd'hui. C'est l'anniversaire de Aurélie Lenoir de Sedan, Laurent Larzillière de La Croix-aux-Bois. Bon anniversaire également à Stéphanie Gonzac de Doncherie. Et on terminera avec Ludovic Despas de Hebb. Donc bon anniversaire à toutes les personnes que j'ai citées depuis ce matin. Bien sûr, les anniversaires, c'est tous les jours de la semaine. Et évidemment, sur Radio 8, du lundi au dimanche. Alors, 8h30, le 2 minutes info, ce sera avec René. Avant cela, toujours plus de lutte avec M. Pokora. Prudence sur les routes ardennaises ou peut-être déjà au boulot, courage, c'est Radio 8.
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0: À la maison, au boulot, vous êtes calé sur Radio 8, c'est lundi pour tout le monde. Bienvenue, il est 8h30. Vous êtes bricoleur, on parlera du cadeau du mois dans un instant. Toujours plus de hits à venir également. Bruno Mars, mais pour l'heure, c'est l'info. Et le 2 minutes info, c'est à retrouver, c'est avec René. Bonjour René.
1: Bonjour, on débute cette édition par ce tragique accident ce dimanche à la sortie de Givet. Un motard a trouvé la mort sur la route reliant Borin à Givet. L'accident s'est déroulé peu avant midi. Le motard aurait percuté une voiture venant de Borin. Le motard, un ressortissant néerlandais, était décédé avant l'arrivée des secours. La route départementale 949 a été fermée durant l'intervention des secours. L'un des Français rapatriés du navire foyer d'une infection à l'antivirus présente des symptômes. Il s'agirait d'une femme. Elle aurait eu un peu de fièvre durant le vol. La ramenant vers Paris, les résultats des tests PCR seront connus dans 24 heures, selon la ministre de la Santé. La ministre qui s'est voulue rassurante quant à la possibilité d'une propagation de l'antivirus sur le territoire français. Écoutez.
2: Nous prenons avec le Premier ministre des mesures très strictes, les plus strictes de la zone européenne, pour protéger les Français. En considérant, parce que c'est tout au début de l'épidémie que ça se joue, qu'il faut briser les chaînes de transmission du virus, un isolement qui, dans les premiers jours, sera à l'hôpital pour faire la batterie d'examens qui sont nécessaires, les tests génétiques, la PCR, pour avoir les résultats. Et nous verrons dans les jours qui viennent les modalités de l'isolement qui durera 42 jours.
1: Dans le reste de l'actualité, la proposition de loi sur l'aide à mourir de retour au Sénat, elle doit être débattue à partir d'aujourd'hui en deuxième lecture. Près de 700 amendements ont déjà été déposés, notamment par des élus de la droite opposés au suicide assisté. Emmanuel Macron n'a jamais envisagé un déploiement militaire naval dans le détroit d'Ormuz. Le président français a rappelé sa position depuis le Kenya hier. Le chef de l'État répondait à Téhéran qui a menacé hier d'une réponse décisive et immédiate en cas de déploiement français et britannique dans le détroit. En parallèle, la situation se tend encore entre l'Iran et les États-Unis. Donald Trump a fustigé hier la réponse apportée par Téhéran à sa proposition pour mettre fin à la guerre. Le président américain l'a jugé totalement inacceptable. Le foot avec l'avant-dernière journée du championnat de Ligue 1, Paris fait un pas immense vers le titre après sa victoire 1-0 contre Brest hier. La belle opération de Lille qui se hisse à la troisième place du classement en s'imposant 1-0 à Monaco. Voilà pour l'essentiel de l'actualité dans cette édition.
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0: Le dernier Samber avec Homebreaker sur Radio 8. Vous êtes bricolo? Oh, bah c'est pour vous ça.
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0: 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La suite des tubes sur Radio 8, c'est avec Santa avant la question du jour. Et voici, dis-moi oui dans le 6-9.

0: Plein de courage à vous et bonne matinée à l'écoute de Radio 8. C'était Kongs avec Galaxy.
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0: Dernier coup d'œil sur la question du jour de ce lundi matin. Avec la hausse des prix du carburant, on vous demande ce matin, est-ce que vous avez dû annuler certains de vos déplacements? Vous répondez sur la page Facebook Radio 8 Ardennes. On fera évidemment un point sur vos commentaires demain. Ce sera juste avant 7h, donc n'hésitez pas à répondre. C'est sur la page Facebook Radio 8 Ardennes. Allez, je vous laisse avec Nicolas qui vous accompagne cette semaine entre 9h et midi. Et toujours plus de 8 dans un instant avec Miley Cyrus. Dream as one. Et le dernier rendez-vous de l'horoscope, c'est maintenant avec Camille.
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2: 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Bonjour à tous, les béliers, une opportunité pourrait se présenter si vous prenez le temps de bien observer aujourd'hui. Taureau, côté cœur, vous rechercherez avant tout la stabilité et la tendresse. Quant à vous, les gémeaux, une rencontre ou une nouvelle inattendue pourrait marquer votre journée. Amis cancer, votre sensibilité est accentuée, mais cela vous permet de mieux comprendre les autres. Lion, au travail, votre détermination sera remarquée aujourd'hui. Quant à vous, les vierges, c'est une journée idéale pour régler des détails importants et avancer de manière structurée. Les balances, en amour, un geste de votre fera toute la différence aujourd'hui. Les scorpions, cette journée est propice à l'introspection et à la préparation de vos prochaines décisions. Les sagittaires, vous ressentez un fort besoin de mouvement et de nouveauté en ce lundi. Les capricornes, c'est une journée constructive idéale pour consolider vos acquis. Veillez simplement à ne pas négliger vos émotions. Du côté des Verseaux, votre créativité est particulièrement stimulée. Vous avez de nombreuses idées, n'hésitez pas à les partager. Et puis enfin, du côté des poissons, vous êtes dans une phase plus calme et introspective. Prenez le temps de vous recentrer et d'écouter votre intuition. Je vous souhaite à tous une très belle journée et un très bon début de semaine. 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

0: Merci Laurent. Et à demain évidemment, c'est Nico, je suis très heureux de vous retrouver en ce lundi matin. Nous sommes le 11 mai aujourd'hui, au cœur des Ardennes, encore et toujours plus de hits. Et on se fait plaisir hein, ce matin, avec Stromae qui arrive. Et puis on écoutera aussi Joe, End of Beginning, juste après l'Info Radio 8, 9h.
1: Bonjour, bonjour à tous. Foire de Sedan 2026, un rappeur nommé aux Energy Music Awards, Dr Yaro, sera sur la grande scène de la Foire de Sedan lundi. L'info est confirmée par les organisateurs. Nommé l'an passé aux Energy Music Awards dans la catégorie révélation francophone masculine de l'année, l'artiste du titre notamment Kiepassa débarque à Sedan avec plus de 114 millions de vues à son actif. Arthur Baduro, chargé de l'organisation au micro de Radio 8.
2: Docteur Yaro, il est notamment connu pour Minimum Ça, Simba, Kiepassa, et il a été nommé l'année dernière au Energy Music Awards dans la catégorie révélation francophone masculine de l'année. Donc parce que bien évidemment, on propose de pouvoir toucher toutes les cibles, et bien évidemment, il y aura aussi du en première partie, ça sera un groupe de métal, un groupe ardennais qui sera tout simplement validé d'ici peu.
1: Voilà, en première partie, un groupe de métal ardennais viendra chauffer la scène de cette foire de Sedan qui aura lieu donc en septembre prochain. L'un des Français rapatriés du navire foyer d'une infection à hantavirus présente des symptômes. Il s'agirait d'une femme. Elle aurait eu un peu de fièvre durant le vol, la ramenant vers Paris. Les résultats des tests PCR seront connus dans 24 heures, selon la ministre de la Santé. Les 5 ressortissants tricolores ont été transportés vers l'hôpital Bichat à Paris. Emmanuel Macron n'a jamais envisagé un déploiement militaire naval dans le détroit d'Ormuz. Le président français a rappelé sa position depuis le Kenya hier. Le chef de l'État répondait à Téhéran qui a menacé hier d'une réponse décisive et immédiate en cas de déploiement français et britannique dans le Détroit. En parallèle, la situation se tend encore entre l'Iran et les États-Unis. Donald Trump a fustigé hier la réponse apportée par Téhéran à sa proposition pour mettre fin à la guerre. Le président américain l'a jugé totalement inacceptable. Le foot avec l'avant-dernière journée de Ligue 1. Paris fait un pas immense vers le titre après sa victoire 1-0 contre Brest hier. La belle opération de Lille qui se hisse à la 3e place du classement en s'imposant 1-0 à Monaco. Lyon s'incline 2-1 à Toulouse. Même chose pour Nice qui s'est incliné sur le même score à Auxerre et devient ainsi barragiste. 9h passées de 2 minutes. Belle matinée avec nous. On se retrouve tout à l'heure dès 10h.
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Le maestro Stromae, évidemment, sur Radio 8 et Papa Outé. Ah, c'est Nico, je suis très heureux de vous retrouver en ce lundi matin. Nous sommes le 11 mai aujourd'hui et je salue Guillaume qui a pris quelques jours de vacances et qui revient évidemment la semaine prochaine. Tiens, un petit rappel qui fait plaisir. Ce jeudi, évidemment, ce sera férié. Pour certains, ça sent bon le week-end prolongé. Ça, vous voyez quand même que c'est pas mal. Et ce qui est très bien aussi, c'est les cadeaux qu'on vous offre toute cette semaine. Et on commence d'ailleurs très fort tout à l'heure avec vos passes à gagner pour Walligator. On va jouer ensemble juste après, toujours plus de 8 avec Slimane et Trinix maintenant sur Radio 8.

Et on parle d'amour sur Radio 8 et ça fait du bien par les temps qui courent avec Slimane. C'était des milliers de je t'aime. On va retrouver tout à l'heure Charlotte Cardin, Feel Good. Et juste avant, on va jouer ensemble. On vous offre ce matin Walligator, plus de 40 attractions, des montagnes russes de folie comme The Monster et puis également des sensations pour toute la famille. Vous jouez avec nous maintenant, à vous de reconnaître soit l'un des titres, soit l'un des interprètes. Avec ces trois extraits, c'est très facile ce matin encore. Je vous l'avais dit.

0: Oh, facile ça aussi.
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0: Et un troisième extrait en ce lundi 11 mai, on joue avec. Bon, très très simple. Vous avez un titre, un interprète, 03 24 27 45 46. 27 45 46, vous jouez avec nous jusqu'à 11h30 et vous gagnez vos passes pour Walligator de tout cœur. Bonne chance!
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Et ça pique, pique, pique un peu quand même. Qu'est-ce que c'est bien ça, Mickey sur Radio 8 au cœur des Ardennes. Mickey qu'on pourra d'ailleurs voir en concert au Cabaret Vert. Elle sera présente, hein. Ce sera le même jour que Charlotte Cardin, Diziz ou encore Théodora. C'est le 22 août, le festival Cabaret Vert. Il y aura également Deftones cette année, Nick Cave and the Bad Seeds, Foch Atherton ou encore Gims et Offenbach Cloned Live. Pour en savoir plus, rendez-vous dans les points de vente habituels. Ce sera du 20 au 23 août, hein, le festival Cabaret Vert cette année. D'ici là, nous sommes le 11 mai aujourd'hui. Et pour la suite des hits, j'ai Taylor Swift que je vous ai mis de côté, Thierry Pastor également en souvenir, et puis Crash tout de suite, le nouveau hit de Joseph Kamel sur Radio 8.

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0: Le Walkman accroché à la ceinture, le casque avec les oreillettes en mousse évidemment, les cassettes, les crayons pour embobiner la bande quand elle déraillait. Les années 80 bien sûr avec Thierry Pastor sur Radio 8, c'était le coup de folie et figurez-vous qu'on doit cette chanson à l'humoriste Roland McDon. Eh ouais, puisque c'est lui qui a financé l'enregistrement du 45 tours pour son copain Thierry Pastor dans les années 80. De retour en 2026 au cœur des Ardennes, il y aura l'actu tout à l'heure à 10h. Et juste avant, c'est le gros carton de David Guetta et Gillo. Save Me Tonight sur Radio 8. Bon début de semaine.
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0: À Charleville, Rethel, vous y êtes, Sedan, j'y vais et partout ailleurs au cœur des Ardennes. Encore et toujours plus de hits en ce début de semaine. Il y aura tout à l'heure à Melbent. On écoutera aussi Amir et puis Vita, son nouveau hit. Ça fait mal, ce sera juste après l'info Radio 8, 10h.
1: Bonjour, La Terrasse, un festival éphémère à Sapogne-Feuchères. Cet été, le parking de la discothèque La Marlière se transforme en véritable lieu de vie et de fête à ciel ouvert avec La Terrasse, un événement convivial qui promet de rassembler un large public autour de la musique et de la détente. Écoutez Alexandre Renard, le patron de La Marlière, au micro de Radio 8 Ardennes.
2: Alors, nous allons faire un festival éphémère sur le parking de La Marlière, où il y aura trois dates, le 4, le 18 et le 31 juillet. Il y aura le collectif Ardennes, Joas Eugen et l'apéro ardennais. Ce sera ouvert de 18h à minuit 30. Entrée gratuite, accès aux enfants, il y aura un coin jeu en bois pour les enfants, nourriture et boissons. Se retrouver dans un lieu où il n'y a pas de réseau, de partager un moment en pleine nature avec une sonorité un peu électronique et rock, et surtout partager tous ensemble un bon moment. Les enfants pourront rentrer, il y aura vraiment un accès jeu en bois fait par Village Vivant avec des barbes à papa et des pop-corn pour que les enfants puissent s'amuser tranquillement et les parents aussi de leur côté. Nous allons faire une décoration assez nature, une scénographie mélangée de bois, de structures métalliques et de plantes faites par Sensorium.
1: Voilà donc trois dates à La Terrasse pour ce festival, les samedis 4 et 18 juillet ainsi que le vendredi 31 juillet. Dossier complet à retrouver sur notre site internet. Un tragique accident ce dimanche à la sortie de Givet. Un motard a trouvé la mort sur la route reliant Borin à Givet. L'accident s'est déroulé peu avant midi. Le motard aurait percuté une voiture venant de Borin. Motard, un ressortissant néerlandais, était décédé à l'arrivée des secours. La RD 949 a été fermée durant plusieurs heures pour permettre aux secours d'intervenir. L'un des Français rapatriés du navire foyer d'une infection à hantavirus présente des symptômes. Il s'agirait d'une femme. Elle aurait eu un peu de fièvre durant le vol la ramenant vers Paris. Les résultats des tests PCR seront connus dans 24 heures selon la ministre de la Santé. Édouard Philippe accélère pour 2027. Le maire du Havre a dévoilé ce dimanche l'organisation de sa campagne pour la présidentielle de 2027. Le patron d'Horizon a réuni à Reims les cadres de son parti. Il a annoncé la formation d'une direction collégiale avec notamment le maire de Reims, Arnaud Robinet, désormais vice-président du parti. Édouard Philippe qui tiendra un grand meeting le 5 juillet prochain à l'Adidas Arena de Paris. Le foot avec l'avant-dernière journée du championnat de Ligue 1. Paris fait un grand pas vers le titre après sa victoire 1-0 contre Brest. La belle opération de Lille qui se hisse à la troisième place du classement en s'imposant 1-0 à Monaco. Lyon s'incline 2-1 à Toulouse. Même chose pour Nice qui s'est incliné sur le même score à Auxerre et devient ainsi barragiste. C'est la fin de cette édition 10h. Belle matinée.
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1: L'album s'appelle Minuit Une, en extrait L'amour ça se donne, c'était bien sûr Amel Bent sur Radio 8 au cœur des Ardennes. Très vite, il y aura Alex Warren. Et juste avant, si vous avez envie d'une journée en famille qui change vraiment, on vous envoie à Walligator, votre passe à gagner entre attractions à sensations, jeux pour les enfants et univers thématiques. 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Autre extrait. Vous l'avez? Bah oui, vous l'avez. Je suis prêt à parier n'importe quoi que vous avez les trois. 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

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Passez un très bon début de semaine avec nous à Charleville. Rotel, vous y êtes, Sedan, JV et partout ailleurs au cœur des Ardennes avec notre amie Angèle. Tout de suite, Angèle qui sera de retour, logiquement à la rentrée prochaine avec un album, son troisième album qu'on attend avec impatience. Et on pourrait aussi retrouver Angèle sur un autre album, celui de Céline Dion, puisque selon Le Parisien, qui est souvent bien informé, Céline Dion et Angèle auraient enregistré un duo qui pourrait apparaître sur l'album de Céline Dion, qui devrait également sortir cette année. Angèle et Justice maintenant, What You Want sur Radio 8.

0: Et vous savez quoi, il y a des choses qui font plaisir, et parmi ces choses qui font plaisir, eh bien, vous retrouvez chaque jour de plus en plus nombreuses, de plus en plus nombreux connectés sur la page Facebook Radio 8 Ardennes, et je peux vous garantir qu'on fait le tour de la région grâce à vous. Encore en ce lundi matin, nous sommes à Carignan, tiens, avec Stéphane, salut Steph, bonjour également à Elodie, à Villesmeuse, Sandrine à Givet, ou encore Marc qui lui nous écoute à Nouzonville, et tous les autres bien connectés sur la page Facebook Radio 8 Ardennes. Ça commente, ça like, ça partage, et on se retrouve. Et on va retrouver pour le coup l'info à 11h. Juste avant, on écoutera l'énorme hit Juste Jack Steljohn, Turn the Lights Off sur Radio 8.
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0: Paris, au cœur des Ardennes, encore et toujours plus de hits, hein, ça ne s'arrête jamais, avec dans le prochain quart d'heure Miles Smith, Enya Loren en duo, Drive Safe, on écoutera aussi Bébé Rexha, et puis M Pokora, Matt Pokora quand même, ce sera juste après l'Info Radio 8, il est 11h.
1: Bonjour, on débute cette édition par ce tragique accident ce dimanche à la sortie de Givet. Un motard a trouvé la mort sur la route reliant Borin à Givet. L'accident s'est déroulé peu avant midi. Le motard aurait percuté une voiture venant de Borin. Le motard, un ressortissant néerlandais, était décédé avant l'arrivée des secours. La route départementale 949 a été fermée durant l'intervention des secours. L'un des Français rapatriés du navire foyer d'une infection à l'antivirus présente des symptômes. Il s'agirait d'une femme. Elle aurait eu un peu de fièvre durant le vol. La ramenant vers Paris, les résultats des tests de PCR seront connus dans 24 heures, selon la ministre de la Santé. La ministre qui s'est voulue rassurante quant à la possibilité d'une propagation de l'antivirus sur le territoire français. Écoutez.
2: Nous prenons avec le Premier ministre des mesures très strictes, les plus strictes de la zone européenne, pour protéger les Français. En considérant, parce que c'est tout au début de l'épidémie que ça se joue, qu'il faut briser les chaînes de transmission du virus, un isolement qui, dans les premiers jours, sera à l'hôpital pour faire la batterie d'examens qui sont nécessaires, les tests génétiques, la PCR, pour avoir les résultats. Et nous verrons dans les jours qui viennent les modalités de l'isolement qui durera 42 jours.
1: Dans le reste de l'actualité, la proposition de loi sur l'aide à mourir de retour au Sénat, elle doit être débattue à partir d'aujourd'hui en deuxième lecture. Près de 700 amendements ont déjà été déposés, notamment par des élus de la droite opposés au suicide assisté. Emmanuel Macron n'a jamais envisagé un déploiement militaire naval dans le détroit d'Ormuz. Le président français a rappelé sa position depuis le Kenya hier. Le chef de l'État répondait à Téhéran qui a menacé hier d'une réponse décisive et immédiate en cas de déploiement français et britannique dans le détroit. En parallèle, la situation se tend encore entre l'Iran et les États-Unis. Donald Trump a fustigé hier la réponse apportée par Téhéran à sa proposition pour mettre fin à la guerre. Le président américain l'a jugé totalement inacceptable. Le foot, avec l'avant-dernière journée du championnat de Ligue 1, Paris fait un pas immense vers le titre après sa victoire 1-0 contre Brest hier. La belle opération de Lille qui se hisse à la troisième place du classement en s'imposant 1-0 à Monaco. 11h passées de 2 minutes, belle fin de matinée avec nous. On se retrouve tout à l'heure dès midi.
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merci d'écouter Radio 8. Bon début de semaine avec nous, lundi 11 mai aujourd'hui. Et comme chaque jour, on va jouer ensemble, là maintenant, hein, 03 24 27 45 46. Le standard est ouvert, on vous offre vos passes pour Walligator ce matin. 03 24 27 45 46. Et même si Guillaume a pris quelques jours de vacances, le jeu n'a pas changé. Voici un mix, trois chansons à vous de reconnaître, soit un interprète, soit un titre. Je suis prêt à parier n'importe quoi que vous avez les trois, c'est très facile ce lundi, écoutez.

0: Et un troisième extrait avec, avec ça, par exemple. Est-ce que c'est facile? À la vous de jouer, 03 24 27 45 46, c'est cadeau. Vos passes pour Walligator, ça se gagne maintenant. Résultat, nom du gagnant dans les prochaines minutes. Juste avant, on écoutera, entre autres, Bruno Mars. I Just Might. C'est bien sur Radio 8.
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1: Bonne matinée avec Radio 8, on va retrouver Santa dans quelques secondes.
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0: Les années 80 sur Radio 8, qu'est-ce que c'était bien? Bronze qui beat, Small Town Boy.
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0: À vous les cadeaux, vous avez joué avec nous ce matin pour gagner Walligator et on accueille Stécie sur Radio 8. Bonjour Stécie, comment ça va?
2: Bonjour, ça va et vous?
0: Bon, ça va super bien. Alors parlez-nous un petit peu de vous. Qui êtes-vous? Que faites-vous? Où êtes-vous? On veut tout savoir, nous, ici sur Radio 8, Stécie.
2: Moi, je m'appelle Stécie, je suis aide-soignante à la petite Venise à Sedan.
0: Et vous nous écoutez évidemment jour après jour et vous avez joué avec nous tout à l'heure. On vous offrait Walligator. Alors, il y avait un medley plutôt facile ce matin. Est-ce que vous avez reconnu un artiste, un titre ou les trois?
2: Les
0: Tobey
2: Free.
0: Les Tobey, ah bah oui, forcément. Il y avait ça, les Tobey Free. Il y avait également Julien Clerc dans ce medley en ce début de semaine. Et puis la reine Queen Bee était avec nous également. Crazy in Love, c'était plutôt facile. Bon, Stécie, j'ai une bonne nouvelle pour vous. Une très bonne nouvelle, est-ce que vous connaissez Walligator?
2: Évidemment, je dois y aller le mois prochain avec mes enfants.
0: Eh ben, vous irez grâce à Radio 8 qui vous offre votre passe. Bravo Stécie.
2: Merci beaucoup.
0: C'est quoi le programme dans les prochains jours? Tiens, justement, est-ce que vous avez des week-ends à rallonge ou pas, vous?
2: Non, pas du tout.
0: Pas du tout.
2: Travaille tous les week-ends pratiquement.
0: Ah ben justement, on est très heureux de vous gâter et de vous offrir ce passe Walligator pour toute la famille. Bravo Stécie.
2: Merci beaucoup.
0: Quelle radio vous offre les plus beaux cadeaux dans les Ardennes?
2: Radio 8.
0: Oh, bah, et sans répéter en plus. Hein. Vous ne quittez pas Stécie, on vous dit comment récupérer vos cadeaux. Dans quelques instants, on écoutera Joe. Vous avez rendez-vous à midi avec l'Info Radio 8 avec René. Et dans l'après-midi, c'est Louise pour le 8 minutes chrono.
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2: Bonjour, bonjour à tous. Foire de Sedan 2026, un rappeur nommé aux Energy Music Awards, Dr Yaro, sera sur la grande scène de la foire de Sedan lundi. L'info est confirmée par les organisateurs. Nommé l'an passé aux Energy Music Awards dans la catégorie révélation francophone masculine de l'année, l'artiste du titre notamment Qui est passé débarque à Sedan avec plus de 114 millions de vues à son actif. Arthur Baduro, chargé de l'organisation au micro de Radio 8.
3: Docteur Yaro, il est notamment connu pour Minimum Ça, Simba, Kepasa, et il a été nommé l'année dernière au Energy Music Awards dans la catégorie révélation francophone masculine de l'année. Donc parce que bien évidemment, on propose de pouvoir toucher toutes les cibles, et bien évidemment, il y aura aussi du en première partie, ça sera un groupe de métal, un groupe ardennais qui sera tout simplement validé d'ici peu.
2: Toujours dans l'actualité ardennaise, un tragique accident ce dimanche à la sortie de Givet. Un motard a trouvé la mort sur la route reliant Borain à Givet. L'accident s'est déroulé peu avant midi. Le motard aurait percuté une voiture venant de Borain. Le motard ressortissant néerlandais était décédé à l'arrivée des secours. La route départementale 949 a été fermée durant l'intervention des secours, a-t-on appris. L'un des Français rapatriés du navire foyer d'une infection à hantavirus présente des symptômes. Il s'agirait d'une femme. Elle aurait eu un peu de fièvre durant le vol, la ramenant vers Paris. Les résultats des tests PCR seront connus dans 24 heures, selon la ministre de la Santé. Les 5 ressortissants tricolores ont été transportés vers l'hôpital Bichat à Paris. Emmanuel Macron n'a jamais envisagé un déploiement militaire naval dans le détroit d'Ormuz. Le président français a rappelé sa position depuis le Kenya hier. Le chef de l'État répondait à Téhéran qui a menacé hier d'une réponse décisive et immédiate en cas de déploiement français et britannique dans le détroit. En parallèle, la situation se tend encore entre l'Iran et les États-Unis. Donald Trump a fustigé hier la réponse apportée par Téhéran à sa proposition pour mettre fin à la guerre. Le président américain l'a jugé totalement inacceptable. Le foot avec l'avant-dernière journée de Ligue 1. Paris fait un pas immense vers le titre après sa victoire 1-0 contre Brest hier. La belle opération de Lille qui se hisse à la 3e place du classement en s'imposant 1-0 à Monaco. Lyon s'incline 2-1 à Toulouse. Même chose pour Nice qui s'est incliné sur le même score à Auxerre et devient ainsi barragiste. Allez, on termine par la couleur du ciel pour cet après-midi. Après une matinée plutôt pluvieuse, quelques éclaircies vont réussir à percer dans le ciel ardennais. Les températures, elles ne décolleront pas. 11 degrés pour les maximales à Revin et Sedan. Bon appétit, très bel après-midi. À tout à l'heure.
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0: Allô le monde, c'était Pauline sur Radio 8.
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0: Après un week-end de 3 jours, peut-être pour vous, à nouveau une petite semaine si vous avez la chance de faire le pont. Ce jeudi de l'Ascension, dans 3 jours, en tout cas, on commence une nouvelle semaine ensemble avec toujours plus de 8 et on joue aux 8 minutes chrono pour gagner votre carte cadeau de 50€ à dépenser dans les super et hypermarchés des Ardennes. Vous le savez, vous envoyez dès maintenant par SMS le mot chrono au 7-11-12. Chrono au 7-11-12, tirage au sort cet après-midi. Mais je ne vous dirai pas quand. À vous de nous appeler dès que vous entendez votre nom à l'antenne pour valider votre carte cadeau. Allez, voici Freya Sky et Silent Treatment sur Radio 8.
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Daisy et Joseph Kamel avec Parker sur Radio 8. L'info insolite du jour, ça se passe au Royaume-Uni. Ce sont deux sœurs jumelles qui ont découvert, à plus de 40 ans, qu'elles n'avaient pas le même père biologique. Oui, ça peut arriver. Ça s'appelle la super fécondation hétéro-paternelle. Alors la BBC explique qu'en fait, leur mère a produit deux ovules au cours du même cycle fécondé par deux hommes différents. Et les deux embryons se sont ensuite développés normalement jusqu'à la naissance. Donc une des sœurs

0: qui était intrigué depuis longtemps par un petit manque de ressemblance avec son papa, a décidé d'acheter un kit ADN. Michel découvre que son père biologique se nomme Alex, le frère d'une amie de leur mère, et sa sœur Lavina apprend que son père s'appelle Arthur et qu'il vit à Londres, et elle a depuis pu le contacter et ils ont pu se rencontrer. Quelle histoire quand même. Allez, pour la suite, on va écouter Miley Cyrus et Pierre Garnier sur Radio V.
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0: Miley Cyrus avec Dreams as One sur Radio Mix.
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0: Félicitations aujourd'hui à Sabrina Collois de Villesmeuse. 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Et voici celui qui a changé de coupe de cheveux. Et ça lui va très bien. Pierre Garnier avec L'Horizon sur Radio 8.

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0: Kenji avec Le Choix sur Radio 8. Tiens, on a des nouvelles des Pussycat Dolls. Elles devaient être de retour à 3. Nicole Scherzinger, Kimberly White et Ashley Roberts. Et finalement, les salles ne se remplissent pas. Donc, elles ont dû annuler plusieurs dates, même en proposant une promo carrément des billets à $30. Eh ben non, ça ne fonctionne pas. Elles devaient démarrer le 5 juin avec 32 dates. Donc, l'Amérique du Nord ne fait plus partie de leur tournée, mais la tournée européenne, elle, est bien maintenue puisque ça cartonne chez nous, notamment. Il y a des dates déjà complètes. Le 9 septembre, donc, elles sont de retour à Copenhague et à Paris. Le 19 septembre à l'Accor Arena, puis à Londres en octobre prochain. Allez, bel après-midi! On va continuer avec Joe pour la suite. C'est puis un souvenir, Ménélic sur Radio 8. Bon début de semaine!
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0: Radio 8, c'était Olivia Dean avec Man I Need. Et pour la suite, on va écouter Charlotte Cardin. On est ensemble jusqu'à 16h. En ce lundi 11 mai, encore une courte semaine qui nous attend.
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J'espère que vous avez passé un très bon week-end de 3 jours et que cette semaine s'annonce encore courte pour vous. Si vous pouvez faire le pont jeudi, il est 15h sur Radio 8. On continue avec Vita.

Souvenir de 2004, Calogero avec Yalla sur Radio 8. On parle de Bad Bunny cet après-midi qui a fait un véritable carton cette année au Super Bowl. D'ailleurs, elle sera en concert les 4 et 5 juillet prochains à Paris, la Défense Arena. Évidemment, ça a été très rapidement complet, mais vendredi dernier, de nouvelles places ont été mises en vente et je ne sais pas si vous avez vu, mais ce sont des places qui se situent derrière la scène. Nouveau concept, ça s'appelle Los Vecinos, donc les voisins, c'est ce concept. C'est un concept proposé par Live Nation, l'organisateur de la tournée européenne et américaine. Et donc, selon eux, bon, on va pouvoir avoir une vue privilégiée sur une partie des coulisses, mais on va surtout voir Bad Bunny, tout petit peut-être, de dos. Pas foufou non plus. Hein. Allez, pour la suite, on va écouter Taylor Swift cet après-midi et Elena sur Radio 8.

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1: Amir et son nouveau titre à l'imparfaite sur Radio 8.
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1: Voici Harry Styles et Aperture sur Radio 8.

0: Mon tube du moment, Tame Impala avec Dracula sur Radio X. Et à suivre ce lundi, Alex Warren et Vanessa Paradis. On se retrouve nous demain dès 14h et c'est Mathias qui arrive à 16h sur Radio X.
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0: mois, si je comprends bien, on a encore une semaine bien tranquille avec un jeudi férié, dites donc. Bienvenue chez nous, c'est Radio 8. Je suis ravi de vous accompagner jusqu'à 19h. Il y a Damiano David qui arrive. Avant ça, on fait un point sur l'actualité Radio 8. Il est 16h déjà.
1: Bonjour à toutes et tous. Une réunion sur la situation de l'antivirus tout à l'heure. Le Premier ministre Sébastien Lecornu va faire le point sur la situation avec plusieurs de ses ministres et des responsables sanitaires. Un premier cas français a été identifié, celui d'une croisiériste rapatriée hier et testée positive. Et 4 autres passagers français sont actuellement en quarantaine. Leurs tests sont négatifs. On compte aussi 22 cas contacts français. Et aux Canaries, les évacuations du navire de croisière doivent se terminer d'ici la fin de journée. 26 personnes resteront à bord du bateau qui doit repartir vers son pays d'origine, les Pays-Bas. 3 morts dans un incendie près de Lyon. 200 riverains ont été évacués et 50 pompiers mobilisés. Le feu s'est déclaré tôt ce matin dans un immeuble à Décines-Charpieux, un quartier déjà touché par plusieurs feux volontaires ces dernières semaines. Le parquet de Lyon indique que la piste criminelle n'est pas écartée. Une école plus inclusive, c'est le cœur de cette proposition de loi examinée à l'Assemblée cet après-midi, portée par la députée Ensemble pour la République, Julie Delpech. Le texte a été adopté en commission mardi dernier. Son but, faciliter l'accès à l'école pour les enfants aux besoins éducatifs particuliers. Cela concerne aujourd'hui 490 000 enfants qui sont scolarisés. Le blocage du détroit d'Ormuz risque de provoquer une crise humanitaire majeure d'ici quelques semaines. C'est ce qu'affirme un responsable de l'ONU aujourd'hui, alors que des engrais sont en effet impactés par le blocus en cours. Une réunion est aussi prévue demain, co-présidée par la France et le Royaume-Uni, pour évoquer une mission défensive visant à rouvrir et à sécuriser le détroit d'Ormuz. Et puis à quelques jours de la clôture de la saison, les trophées du foot français sont à suivre ce soir avec le PSG qui risque de dominer comme l'an dernier la cérémonie. Ousmane Dembélé est de nouveau en lice pour le prix du meilleur joueur. Il sera face à ses coéquipiers Vitinha et Nuno Mendes, mais aussi le Lensois Florian Thauvin et le Marseillais Mason Greenwood. Voilà pour l'information.

0: chanteur Dave Gahan qui a fêté ses 64 ans, c'était ce week-end. C'était samedi précisément. Dépêche Mode, on écoutait ici Enjoy the Silence sur Radio 8.
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0: J'ai envie de vous retrouver, ravi de vous accompagner en cette fin de journée de lundi. Après un long week-end de 3 jours, on a un potentiel week-end de 4 jours qui pointe son nez à l'horizon. Bah oui, si vous êtes organisé pour prendre un petit congé vendredi, ça fait un chouette, très très chouette week-end. Moi je vous propose ici dans cette émission de profiter de la playlist de Radio 8 avec toujours plus de hits, de profiter aussi du petit coup de pouce pour le pouvoir d'achat. Oui, il n'y a pas que chez Louise. Ici aussi, tiens, vous allez pouvoir tenter de gagner votre carte Leclerc de 50 euros. On en reparle dans quelques minutes. On aura l'occasion aussi de reparler d'une série télé qui avait marqué son époque, principalement dans les années 80. Une série télé qui va connaître un reboot un peu à la façon de La Petite Maison dans la Prairie qui revient cet été sur nos écrans. On en reparlera tout à l'heure. Miles Smith arrive, Amel Bent aussi. L'amour, ça se donne. C'est sur Radio 8. 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

0: The Sound of Silence et Disturbed.
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0: Tous les jours, Radio 8 vous offre des cadeaux, des moments de loisirs ou alors des coups de pouce pour le pouvoir d'achat. Et c'est cette option qui a été retenue aujourd'hui. Mais oui, avec une carte cadeau Leclerc de 50 euros et on s'en va à Dombes-le-Ménil et on accueille Doriane qui est avec nous. Bonsoir Doriane.
2: Bonsoir.
0: Doriane, parlez-moi de vous, faites quoi dans la vie ?
2: Je suis adjointe administratif à Manchester.
0: D'accord, d'accord. Et comment ça se passe avec le férié de jeudi ? Est-ce que vous avez négocié pour faire le pont ou c'était pas possible ?
2: Je peux le faire, mais c'est moi qui ne le fais pas.
0: Oh bon, d'accord. Donc un petit jour de congé, un petit jour de boulot et puis de nouveau le week-end, c'est bien ça ?
2: C'est ça.
0: Bon, c'est pas mal. Et puis l'occasion d'aller faire quelques emplettes parce que là, j'ai pour vous une carte cadeau de 50 euros Leclerc. Doriane, c'est gagné, ça s'en va à Dombes-le-Ménil tout de suite.
2: Eh ben, c'est super.
0: Ben, je vous en prie. Passez une belle fin de journée avec nous avant de vous quitter. Dites-moi quelle est la radio que vous écoutez tous les jours.
2: Radio 8.
0: Et d'autres cadeaux à gagner ? Bon, vous restez à l'écoute, hein. On recommence, on remet le couvert demain, bien sûr. À venir. Joe, on écoutera End of Beginning cet après la pause sur Radio 8.
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0: est pas mal du tout cette collaboration. Zaoui et Stéphane.
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0: On écoutait Love Noir. 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On va retrouver Marine, on va retrouver Vitage, aussi le reggae de UB40. C'est Kingston Town.

0: C'est Kataï avec Gabriella sur Radio 8.
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0: Demain, c'est la première demi-finale de l'Eurovision. Samedi, ce sera la finale. Nous, on croise les doigts pour Monroe. Actuellement, les favoris, c'est un duo finlandais qui vient d'obtenir le droit de jouer du violon en direct pendant le concours. Parce qu'on ignore souvent, c'est que depuis quasiment 30 ans, aucun instrument de musique ne peut être joué en live pendant le concours Eurovision de la chanson. Même Maneskin, quand il a gagné leur titre en rock avec guitare, batterie, basse, tout était en playback sauf le chanteur. Et là, ils ont obtenu donc le duo finlandais une sorte de dérogation pour pouvoir jouer du violon en live. Ça, c'est la chanson. La violoniste Linda Lampinus et le chanteur Pete Parkkonen représentent la Finlande et leur duo est en fait un duo voix-violon et elle trouvait un petit peu dommage de devoir faire du playback avec son violon de 1780. Donc elle va pouvoir jouer pour de vrai, ce sera demain la première demi-finale, ils vont tenter de se qualifier pour la finale. C'est eux les grands favoris, les Finlandais actuellement, les grands favoris auprès des bookmakers. Jusqu'il y a peu, Monroe était deuxième, elle est en train un petit peu de descendre dans le classement. Monroe qui ne participe pas, je vous le rappelle, pour la France aux demi-finales. Nous, on fait partie de ce qu'on appelle le Big Five, les cinq principaux financiers, les cinq pays qui financent le plus l'Eurovision et de ce fait, on est automatiquement qualifié pour la finale de samedi. Ce sera sur France 2 avec Stéphane Bern, notamment, qui sera la présentation. Enfin, en tout cas, pour les commentaires du côté de France Télé, bien sûr. Bientôt 18h, Charlotte Cardin, The Way We Touch. C'est pour rejoindre les infos avec René.
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0: Passez une excellente soirée chez nous sur Radio 8 dans les Ardennes. On ira retrouver Taylor Swift avec The Fate of Ophelia. Avant ça, un petit détour du côté de la rédaction en compagnie de René. C'est l'actualité ardennaise. On parlera météo aussi. 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
1: Bonsoir Mathias, bonsoir à tous. Le budget de la ville de Rethel entériné, un budget sans augmentation de la pression fiscale, se félicite le maire Joseph Afribo. Les bases de l'État, elles, augmenteront de 0,8%. Le maire qui dénonce au passage une nouvelle fois la position de l'opposition qui a voté contre. Écoutez, Joseph Afribo, micro de Radio 8.
2: Effectivement, nous avons décidé une nouvelle fois, ça fait maintenant 6 années consécutives que la majorité en place a décidé de ne pas augmenter les impôts. Nous avons eu le soutien du Rassemblement National, contrairement à l'opposition qui s'est opposée à ce maintien de l'imposition. Je répéterai quand même à l'opposition que la ville a besoin d'un gestionnaire et non d'un animateur. On est là pour gérer la ville de Rethel et ne pas faire de la politique politicienne. La ville de Rethel n'a pas besoin de cela aujourd'hui. C'est le début de la mandature. Je dis que la situation financière de la collectivité est saine. Ça nous permet aujourd'hui de travailler sur le cadre de vie, sur l'embellissement, sur la gestion, sur l'endettement de la ville, sur la gestion de la ville. Et c'est quand même mieux d'être regardé dans ce sens-là que d'avoir des caisses dans le rouge, comme ce fut le cas il y a 6 ans.
1: Un budget voté à la majorité, moins 6 oppositions. Un budget avec des dépenses de fonctionnement en hausse à hauteur de plus de 9 millions. 9,7 millions d'euros également dédiés aux investissements. Nous en reparlerons en détail dès demain. Deux malfrats jugés ce mardi pour des vols d'outillage électroportatif dans les Ardennes, la Marne et la Meuse. Les investigations des gendarmes ont permis de leur imputer 17 vols par effraction. Les vols étaient commis dans des garages, mais aussi chez des particuliers. Le préjudice global avoisine les 150 000 euros. Lors de leur audition, les mises en cause ont reconnu les faits, indiquait le parquet. Déférés le 3 avril dernier, les deux individus ont été incarcérés en attendant leur jugement ce mardi. Deux mineurs qui ont participé à ces vols devaient eux être jugés par le tribunal des enfants de Charleville. Un tragique accident ce dimanche à la sortie de Givet. Un motard a trouvé la mort sur la route reliant Borin à Givet. L'accident s'est déroulé peu avant midi. Le motard aurait percuté une voiture venant de Borin. La victime, un ressortissant néerlandais, était décédé à l'arrivée des secours. La RD 949 a été coupée le temps d'intervention. La proposition de loi sur l'aide à mourir de retour au Sénat doit être débattue à partir d'aujourd'hui en deuxième lecture. Près de 700 amendements ont déjà été déposés, notamment par des élus de la droite opposés au suicide assisté. Le foot avant-dernière journée de Ligue 1 et Paris fait un pas immense vers le titre après sa victoire hier soir. 1-0 contre Brest, la belle opération de Lille qui se hisse à la 3e place du classement en s'imposant 1-0 à Monaco. Voilà pour l'essentiel, tout de suite, la couleur du ciel de demain.
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1: La couleur du ciel de demain, nous serons le mardi 12 mai. Une journée de répit ce mardi avant une nouvelle dégradation attendue pour mercredi et la fin de semaine. Pas de pluie donc demain, des températures froides au lever du jour, 3 degrés seulement à Bourg-Fidèle et du côté de Nouvion-sur-Meuse. Belle soirée, ici à demain.
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0: XXL, Mylène Farmer sur Radio 8.
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0: Et merci de rester chez nous, vous écoutez Radio 8, nous sommes le 11 mai. Je vous propose de remonter un tout petit peu le temps. Vous vous souvenez de ce générique? C'est un petit peu kitsch, je ne vous le cache pas. 11 mai 1992. Ouais, c'était il y a exactement 34 ans, le lancement de la série Hélène et les garçons. Elle était diffusée quotidiennement par TF1. Par la suite, Hélène et les garçons a donné naissance à 3 autres séries dérivées au fil des années. Le miracle de l'amour, les vacances de l'amour ou encore les mystères de l'amour. Il y a 34 ans, c'était jour pour jour aujourd'hui le lancement d'Hélène et les garçons. Ah, les fameuses productions AB Prod, ça a marqué toute une génération de téléspectateurs. Aucun doute, à venir, David Guetta avec Teddy Swims. I only want you when you're gone. Écoute, gun, gun, gun. C'est dans un tout petit instant sur Radio 8, c'est juste après la pause.
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Et c'est le nouveau Harry Styles sur Radio 8, on est côté American Girl. 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On va retrouver Alex Warren ou encore Paul Kalkbrenner avec Stromae. Que ce soit clair, c'est sur Radio 8.

0: les Ardennes sur Radio 8, sans bord, on écoutait Undressed.
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0: Oui, ça se termine pour aujourd'hui. Demain matin, Laurent réveille les Ardennes à partir de 6h. Ensuite, vous passerez la matinée avec Guillaume. L'après-midi, n'oubliez pas de jouer aux 8 minutes chrono avec Louise. Et puis moi, je reviendrai en toute fin de journée, 16h-19h, pour le retour à la maison après une journée de boulot. Mais oui, en cette semaine, bien bien cool avec à nouveau un férié dedans. On s'en lasse pas. Damiano David va nous rejoindre. Damiano avec Next Summer. C'est ce qu'on écoutera juste après la pause sur Radio 8.
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